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0: C'était la chanson des voleurs des ébus à Madagascar.
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Alors, si on l'aime, pipa, pipa, on bat, qui est-ce que tu as la musique qui est en train de se faire?